CJM 99.1 FM. Voici Paris Combo avec la chanson Oblique. Paris Combo à Paris. Avant là, j'ai commencé l'émission avec Dan Akil avec la chanson La démocratie balbutie. On y va en musique. Une émission de musique francophone, de musique française. Pour vous aujourd'hui, 8h à 9h chaque samedi matin. Je m'appelle Christian Gagné et je vais jouer une autre chanson par Paris Combo. Merci pour vos attentions. 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

CJM 99.1 FM, merci pour vos attentions pour cette matin. Je m'appelle Christine Gagné et voici une émission de musique francophone chaque samedi matin. 8h à 9h, j'ai fini avec Florence Breton avec Mon silence, une très très belle chanson. Avant là, deux chansons par Blain Dehors avec Nuit Danse et Parachute. Et Colette avec Des choses à changer, aussi une très très excellente chanson. Et Jacques Brel avec deux chansons. Serge Gainsbourg avec Ce grand méchant vous est intoxiqué.

Hey, beaucoup de musique. C'est magnifique pour vous et pour moi. Je vais jouer une chanson par Danny Placard maintenant à Québec. Danny Placard ici sur CJM 99.1 FM.

CJIM 99.FM. J'ai joué Vincent Vallière avec Café Lézard pour vous. Avant là, la différence avec ma tante à Lou. Et j'ai commencé avec Danny Placard avec Maison. Sous le avoir su CD. Je m'appelle Christine Gagné et je vais jouer une autre chanson pour vous, mais je suis fini pour cette matin. Je serai de retour samedi prochain, 8h à 9h, avec une autre émission de musique française, francophone pour vous. Merci pour vos attentions et un bon fin de semaine tout le monde. J'ai fini avec Chose Sauvage, CJM 99.1 FM, on y va musique.